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Voilà, vous avez reconnu le générique. Bonjour et bon dia et bon dimanche. L'heure de votre rendez-vous dominical à 8h30, 10h, c'est Made in Portugal.

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Voilà, vous êtes en compagnie de l'Union sportive et culturelle franco-portugaise de Pont-à-Mousson dans l'émission Made in Portugal, émission de musique portugaise et d'information portugaise. Et c'est tous les dimanches matin, 8h30, 10h.

Les quatre Mens dans Made in Portugal sur Radioactivité. Où que vous soyez, ne changez rien, restez bien branchés, vous êtes sur la bonne fréquence et on est bien ensemble. Au programme ce dimanche, de la musique portugaise bien entendu, mais également les informations sur l'association franco-portugaise de Pont-à-Mousson et notamment les dates à venir et à retenir. Voilà, on vous aime, Kalema.

Voilà, toujours en compagnie de l'association franco-portugaise de Pont-à-Mousson. Vous êtes sur Radioactivité dans l'émission Made in Portugal. Et après Zé Amaro, nous allons passer à une série de folklore, musique folklorique. Alors, il faut savoir que les danses traditionnelles portugaises forment le cœur vibrant du folklore lusitanien. Chaque région possède ses chorégraphies distinctes, reflétant l'histoire locale, les activités économiques et les influences culturelles spécifiques. Ces danses se caractérisent généralement par leur vivacité, leur précision technique et leur dimension collective, symbolisant l'harmonie et la solidarité communautaire. Le vira, originaire du Minho, au nord de ce pays, se danse en couple disposés en cercle ou en ligne et qui se font face. Les danseurs exécutent des mouvements gracieux, ponctués de tours, d'où son nom dérivé du verbe virar, tourner. Cette danse reflète la joie de vivre et l'esprit festif des populations du nord, région verdoyante réputée pour ses vins et son agriculture. Le corridinho, emblématique de l'Algarve, se distingue par son rythme rapide et enjoué. Les couples tournent vivement au son de l'accordéon dans une chorégraphie qui évoque le mouvement des vagues et la vie maritime de cette région côtière. Cette danse dynamique exige excellentes conditions physiques et parfaite synchronisation entre les partenaires, les ranchos folkloricos, gardiens des traditions dansées. On retrouve Ronda Tipica, groupe folklorique Mussipontin, dans Rosinha.

Voilà, ronda típica. Alors, les ranchos folclórico constituent la colonne vertébrale du folklore portugais. Ces groupes organisés, présents dans presque chaque village et ville du Portugal, se consacrent à la préservation et à la transmission des danses traditionnelles, des chants et des coutumes locales. Un rancho typique comprend danseurs, musiciens et chanteurs, tous vêtus de costumes traditionnels spécifiques de leur région. Comme l'explique un des membres de l'association franco-portugaise, danser le rancho, c'est un sport. Les pas complexes nécessitent une grande agilité, une coordination précise, un travail d'équipe et une endurance physique. C'est un bon moyen de préserver et de transmettre les traditions et le patrimoine du Portugal. Cette dimension athlétique. Voilà, on continue avec le folklore et ronda.

Voilà, c'est la minute tendresse sur Radioactivité dans Madine Portugal avec Roberto Carlos qu'on écoute encore une fois avec sa chanson Un million d'amis.

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Alors depuis une semaine, la France connaît une période de canicule, et la canicule au Portugal a été marquée aussi par des températures extrêmes, avec des records de chaleur enregistrés. Dans plusieurs régions, les températures maximales ont atteint 40,3 degrés à Mora, battant ainsi le précédent record de 40 degrés enregistré en mai 2001. Cette vague de chaleur a été précédée par des températures anormales, normalement élevées en France et au Royaume-Uni et en Italie, et sous l'effet d'un dôme de chaleur qui bloque l'air chaud provenance d'Afrique du Nord. Le gouvernement portugais a décrété un état d'alerte pour faire face à un risque accru d'incendie de forêt et des mesures ont été prises pour placer et protéger la population et les activités extérieures. Allez, on retrouve Irán Costa au bicho. Et je vous parlerai dans quelques instants des activités et des animations proposées par l'Union sportive et culturelle franco-portugaise.

C'est dans Made in Portugal et c'est sur Radioactivité. C'est tous les dimanches matins, musique portugaise et information sur l'association franco-portugaise de Pont-à-Mousson, avec un programme chargé qui va bientôt arriver et qui commence aujourd'hui avec l'ouverture du siège. Le siège de l'association est situé 16 place Saint-Antoine, c'est près de l'ancien lycée Bardot. C'est ouvert de 11h à 13h. Et aujourd'hui, c'est un repas autour de la morue organisé par l'association pour ses adhérents. Malheureusement, c'est complet. Ceux qui ont raté le coche, certainement d'autres occasions en viendront. Par contre, vous pouvez venir nous rencontrer, passer un moment de convivialité avec nous, comme l'association sait le faire. Voilà, autre date à retenir et à noter, la fête des cultures à Pont-à-Mousson. Os Bravos sera au rendez-vous le vendredi 5 juin et ce sera du côté du quartier Bois-le-Prêtre. On retrouvera également les tambours Os Bravos le dimanche 7 juin et vous les retrouverez à l'occasion d'une marche et d'une course pour récolter des fonds pour l'Institut de cancérologie de Lorraine, et ce sera à Oudemont. Et puis le 20 juin, fête de la Saint-Jean, c'est à l'île d'Esche, l'association est mobilisée toute la soirée à partir de 18h avec un programme varié, danse française, danse portugaise, et puis restauration et buvette organisée également. Et puis, bien sûr, embrasement du feu à partir de 23h30 au son des tambours de l'association. Voilà, toutes les infos et détails sur Facebook, Ronda Tipica, Os Bravos. Et puis, on retrouvera également les tambours le 7 novembre pour la soirée dansante qui sera organisée à Montrichard. Et puis je crois qu'on retrouvera également l'association et les tambours du côté du Luxembourg au mois de juillet. Voilà, information sur le Facebook de l'association. Vous allez sur Ronda Tipica Os Bravos et vous aurez tous les détails. Voilà, on continue avec El Queira Tres, c'est José Maloya.

Voilà, pour être complet par rapport au programme que je vous donnais tout à l'heure, donc le festival au Luxembourg où le groupe Os Bravos va participer, ce sera le 4 juillet et c'est à Differdange. Voilà, également au programme en fin d'année, ce sera le 11 novembre, c'est la fête Magusto, c'est-à-dire les châtaignes. Donc ce sera au siège de l'association et le 11 novembre. Voilà. Pour compléter les informations sur l'association franco-portugaise, sachez que la campagne d'adhésion continue. Elle se fait au siège de l'association aux heures d'ouverture. Ça vous coûte 10 euros par adulte de plus de 18 ans et ça vous donne droit à l'entrée au siège et aux tarifs préférentiels aux manifestations organisées par l'association. Voilà, j'espère avoir été complet et je vous rappelle que toutes les informations sur l'association franco-portugaise sont sur le Facebook Ronda Tipica Os Bravos.

Voilà, c'était. Alors là, c'était Imperio Show, Volta Parmin. Allez, on continue avec Ricardo Nunes, Je suis portugais.

Il est 9h58 sur l'antenne de Radioactivité 96.5. Je vais laisser le studio à Marc qui va reprendre le relais après moi le temps qu'il s'installe. Donc il y aura un petit peu de musique enregistrée et puis vous retrouverez Marc tout de suite après. En ce qui me concerne, je vous souhaite un bon dimanche, une bonne semaine. Bonne fête des mamans pour celles qui sont mère, puisque c'est votre fête aujourd'hui. Et puis je vous retrouve la semaine prochaine à 8h30 pour Madine Portugal. Voilà, c'est tous les dimanches matin et je vous rappelle également que le siège de l'association est ouvert à partir de 11h. Bon dimanche.

Eh bien, bonjour à toutes, bonjour à tous. Je suis très heureux d'être à ce micro. Tout de suite, je voudrais avoir une pensée, bien sûr, pour Bernadette, Annick et puis Josette. Et elles sont mères, et oui, ce sont des mamans. Et aujourd'hui, eh bien, c'est la fête des mères. Donc, on leur souhaite, bien sûr, de passer une bonne journée. Et puis, on souhaite un prompt rétablissement, bien sûr, à André et puis à Gérard également. Alors aujourd'hui, deux époques. La première partie, donc, de jusqu'à midi, où vous allez pouvoir, si vous le désirez, me demander des chansons pour, bien sûr, dédicacer aux mamans. Le numéro de téléphone, vous le connaissez, 03 83 80 38 38. Et puis, cet après-midi, eh bien, on reprendra à 13h30 avec le tourbillon de la chanson, et on fera la séquence du cinéma au début, et par contre, la séquence télévision, on la fera à la fin. Et entre les deux, il y aura bien sûr le bouquet de chansons et votre émission lyrique à 16h. Voilà un petit peu le programme. Alors, on va démarrer après Benoît Prisbilla, notre accordéoniste musipontin. Et c'était tiré de son album Sérénade pour Léna. Eh bien, dans l'ordre des choses, avant que la jeune fille qui a épousé son homme, c'est le mariage. Et les enfants viennent après. Alors, je vous offre la marche nuptiale de Mendelssohn et je vous souhaite à toutes et à tous une excellente journée.

Eh bien voilà, vous êtes mariée, et puis après, il y a un certain temps avant que le premier bébé arrive. Alors, ça peut être tout de suite dans les 9 mois, ou alors, comme moi, je suis née 3 ans après, puisque mes parents s'étaient mariés lors de la visite de M. Coty à Blénaud et à Pont-à-Mousson. C'était en 1954. Et je suis né donc un 26 juin 1957, comme vous le savez sans doute, puisque je l'ai tellement dit dans nos émissions. Alors, donc, ma première chanson va bien sûr à toutes les mamans, toutes celles que je connais bien sûr, et puis d'autres. Et c'est la fête des mamans, interprétée par Lisette Quéret. Alors, il n'y a pas de date d'époque. Alors, comme ça, on va d'abord entendre. Et puis après, je vous laisserai avec Colette Bonheur, bien valser avec maman. Et Jean Valenti, maman. Alors, voilà d'abord une première série. Et puis, si vous avez envie, donc, pendant ces trois chansons, vous pouvez m'appeler au 03 83 80 38 38 si vous voulez entendre une chanson. Ça me fera plaisir de vous la passer. L'ordinateur est en route, donc on est prêt. Allez, tout de suite, la fête des mamans avec Lisa.

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Alors cette chanson est... On va couper le... Cette chanson est célèbre, elle a été chantée par de nombreux chanteurs, et notamment, je crois, si mes souvenirs sont exacts, même Pavarotti l'a chantée. Alors c'est une chanson qui a été écrite par Géo Cogé, qui a écrit beaucoup avec Alibert et puis Vincent Scotto, et la musique est de Bixio. Donc c'est une chanson, je crois, qui vient de l'Italie et qui a été traduite en français après. Toutes ces chansons que vous allez entendre ce matin ont été enregistrées entre 1950 et 1958, et donc elles font partie d'un disque réalisé par Mathieu Moulin pour la maison Marianne Mélodie. C'était en 2008. Alors aujourd'hui, en fait, également la visitation, elle est Perrine. Alors, bien sûr, on souhaite une bonne fête aux Perrines, et puis on souhaite un très joyeux anniversaire à ceux qui vont le fêter. Et puis, c'est également la brocante du Kiwanis sur le boulevard d'Auriol. Alors, on va croiser les doigts pour que le temps continue à rester calme. Malgré ce qu'ils avaient annoncé, peut-être de petites pluies dans la journée. Mais les températures vont également baisser, et c'est tant mieux, parce qu'on a eu très chaud. Allez, on continue ce programme avec Ma chère maman, Lucienne Vernet, Valse à maman, avec Rita Mazzoni, et Claude Robin chantera Toutes les mères. Mais tout de suite, Lucienne Vernet, Ma chère maman. Alors, c'est tiré du film Peter Pan. Et vous dire, bien sûr, que vous êtes bien sûr Radioactivité 96.5, et vous pouvez nous écouter sur Radioactivité.

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Voilà, c'était encore une très belle chanson, Toutes les mères, chantée par Claude Robin. Alors, avant de continuer, eh bien, on va retrouver notre Mussy Pontin, Benoît Prisbilla, avec un deuxième titre, toujours tiré de son disque Sérénade pour Léna. N'hésitez pas, je ne vous mordrai pas, comme dirait l'autre. Vous pouvez m'appeler au 03 83 80 38 38 et je me ferai le plaisir, si je trouve la chanson dans l'ordinateur, de vous la passer. Alors, donc, après Benoît Prisbilla, on enchaînera avec Paulette Rollin qui chantera « Maman », Jackie Courcel « Maman, je te dirai » et ainsi par les mamans, Paul Guillaume. Mais tout de suite, donc, Benoît

maintenant une petite page folklorique. Et oui, le folklore, c'est important. Et c'est aussi pour une maman qui dirige depuis très très longtemps ce groupe que l'on aime, que l'on aime. Et oui, c'est le groupe Kalina. Et c'est Liliane. Alors Liliane, si tu nous écoutes, c'est pour toi. Voici le groupe.

Et on approche de 11h sur la pendule de radioactivité 96.5, votre radio Mussy-Pontaine. Et c'est donc une émission spéciale chanson pour la maman. Alors on continue avec Michel Montana, les mamans du monde. Il y aura Lina Margi, maman, tirée du film Les deux gamines. Et puis, on écoutera « Loin de toi, maman », Eliane Dorset, avec l'orchestre Claude Vassori. Mais tout de suite, donc maintenant, on reprend avec Michel Montana, les mamans...

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Poème, je sais que Colette aime beaucoup. Alors, elle n'ose pas appeler parce que Bernadette certainement n'est pas là, mais moi, je peux. Voilà. Alors, ça s'appelle Cool et c'est tiré du livre de Philippe Berthaud, Philippique. Ni trop chaud, ni trop froid, sois cool. 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Mais si de Moscou à Vesoul les tables de la loi s'éboulent et que tant d'autres fois s'écroule, alors ne sois plus quoi ni cool. Et maintenant on danse avec Benoît.

vous aurez reconnu Besame Mucho. Alors, je rappelle qu'il y a la brocante du Kiwanis sur le boulevard d'Oriol à Pont-à-Mousson. Alors, on continue. Et là, je sais qu'il y a une auditrice qui va pincer des lèvres. Mais bon, il n'y en aura qu'une ce matin. C'est Tino Rossi. Tino Rossi chante « La fête à maman » de Georges.

on va terminer avec ce disque, les refrains de maman, parce qu'on va garder les chansons, les quelques chansons pour la fête des papas, qui aura lieu bientôt. Et donc, André Dassary, Maman la plus belle du monde. Alors, vous la connaissez, cette chanson, bien sûr, qui a été interprétée par Luis Mariano. Mais là, on va l'écouter avec André Dassary. L'orchestre est placé sous la direction de Marcel Cariven.

0: Retrouvez maintenant Anne-Marie Carrière, les femmes au volant.
1: Vous savez, les femmes ne supportent pas les préjugés des hommes seulement dans le domaine sentimental ou sexuel, mais dans des tas de petits domaines tout à fait normaux, comme par exemple, tenez, la conduite d'une automobile, vous savez. Eh bien, à ce sujet-là, j'ai également fait le point, un point que les hommes peuvent écouter, mais d'une oreille attentive. Les femmes au volant sont aujourd'hui victimes de la réputation d'être un danger public, et c'est l'acharnement des hommes unanimes qui fait courir ce bruit. Vraiment, ça n'est pas chic. Or, comme je possède un permis de conduire, je représente ici le sexe diffamé, cette femme, c'est moi, messieurs. Et j'ose dire que vous allez enfin trouver à qui parler. C'est moi qui mets la flèche à gauche et tourne à droite. Qui démarre par un coup sans avoir averti, c'est moi que vous traitez à tort de maladroite pour conduire dans le charme et dans la fantaisie. Je ne conduis pas mal, vraiment, non. Mais je conduis différemment. Je mets la flèche à gauche, soyez systématique, c'est sur le côté droit qu'il faut faire attention. Mais comme nous n'avons pas la même logique, souvent je n'en mets pas pour plus de précaution. Lorsque c'est ma voiture qui vous suit par derrière et que vous désirez tourner à votre tour, n'agitez pas seulement la main à la portière, car j'ai tout lieu de croire que vous me dites bonjour. Vous savez que je suis distraite par nature. Indiquez clairement toutes vos intentions, mettez le bras, la flèche et de votre voiture, criez que vous allez changer de direction. Mais gardez en tête à tout moment que je conduis différemment comme un petit auto-manœuvre en marche arrière, 20 mètres seulement pour pouvoir me garer. Je vous vois tous en rond qui me regardez faire, avec l'air de quelqu'un qui va bien se marrer. Mais c'est comme au théâtre où le public hostile fait perdre ses moyens à l'acteur de talent. Je sens votre œil narquois sur mes efforts fragiles et je cogne au trottoir presque infailliblement. Lorsque je réussis, par hasard, la manœuvre, vous avez l'air déçu, vexé, presque furieux. Moi aussi, quelquefois, je vous regarde à l'œuvre et je constate alors que vous n'êtes guère mieux. Je suis ravie sincèrement de conduire différemment. Évitez en tout cas ces écarts de langage auxquels vous vous livrez beaucoup trop couramment. C'était moi, l'autre jour, dans cet embouteillage que vous avez traité. Je n'ose dire comment. Je croyais que j'avais l'air d'une fille honnête. Ça n'est pas parce que j'ai calé dans la cohue que je méritais que l'on me jette à la tête ce mot qui m'a paru tout à fait incongru. Ce qu'il faut redouter de toutes vos histoires, c'est qu'à force de dire qu'elles conduisent mal, les femmes finiront un beau jour par le croire et feront un complexe absolument normal. J'en donnerai pour preuve un exemple entre mille. Une auto l'autre jour s'arrête avec fracas. C'était plus fort que moi. J'ai dit quel imbécile, c'est sûrement une femme. Eh ben, c'était le cas. La solution s'impose au préfet de police qui depuis quelque temps cherche à faire du nouveau. C'est simple de donner aux femmes conductrices un code bien à elles, un règlement spécial, afin qu'on puisse légalement conduire enfin différemment.
0: Et on retrouve maintenant Adamo. Vous permettez, monsieur? Alors là, ça, c'est avant le mariage, bien entendu.
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Autre thème, autre compilation, elle date de 2020, Que la campagne est belle. Et là, eh bien, La colline aux oiseaux, chantée par Lisette Jambel avec l'orchestre Jacques-Henri

très belle chanson interprétée par Patrice et Mario, La fille de la forêt, avec l'orchestre Jean Faustin. On était en 1953. Là aussi, une autre belle chanson, C'est bon la vie, interprétée par Nana.

Nous passons maintenant à un autre thème, à pied, à cheval ou à vélo. Et vous allez retrouver Jacqueline François avec le Fiacre, avec l'orchestre Franck Haussmann en 57. Et vous entendrez le Carrosse de Don Benito, Rina Ketty, avec l'orchestre Marius Cos, et on sera en 53. Mais d'abord le Fiacre, Jacqueline.

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Et le Grand Bourvil chantera à bicyclette avec l'orchestre Marius Coste et on sera en 1947. Je vous souhaite à toutes et à tous un très bon appétit et on se retrouve à 13h30 pour l'auberge qui chante. Et tout de suite, ferme.

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Eh bien, bonjour à toutes, bonjour à tous et rebonjour à tous ceux qui étaient fidèles ce matin. Nous sommes toujours le 31 mai et nous fêtons toujours la visitation, la fête des mères, bien entendu, et la Sainte Périne. Alors, s'il y a des Pérines qui nous écoutent, bien sûr, on leur souhaite une bonne fête. On souhaite un très joyeux anniversaire à tous ceux qui le fêtent aujourd'hui. En ce 31 mai 2026, vous venez d'entendre l'Orchestre des Frivolités Parisiennes. Ils vont nous accompagner toute l'après-midi. Et pour info, ils seront à Nancy dans la fosse de l'Opéra National de Lorraine pour la première fois cette saison. Et ce sera pour un très joli spectacle. On en parlera tout à l'heure, puisqu'on parlera et on vous annoncera la programmation donc de l'Opéra National de Lorraine dans l'émission Lyrique. Nous allons commencer ce programme avec, on va dire, l'ancien de la variété. Il est toujours avec nous. Il chante de très jolies chansons. C'est un grand poète également. Je veux parler d'Hugo Frey. Et on est encore au printemps, malgré la chaleur. Alors voici, dès que le printemps revient. Donc, Hugo Frey, je vous souhaite à toutes et à tous une excellente après-midi. Dans quelques instants, votre émission cinéma.

Voilà, nous allons donc vous proposer maintenant donc votre séquence cinéma. Et une fois n'est pas coutume, on va commencer par le cinéma Villard à Blénaud, les Pont-à-Mousson. Alors, vous allez pouvoir voir une jeunesse indienne en VO, et ça sera mardi 14 à 14h, donc mardi qui vient à 14h. Alors, un petit mot, dans un village du nord de l'Inde, deux amis d'enfance tentent de passer le concours de police d'État. Un métier qui pourrait leur offrir la dignité qu'ils n'osent espérer. Alors qu'ils touchent du doigt leur rêve, le lien précieux qui les unit est menacé par leur désillusion. Alors c'est en VO, donc sous-titré, et ça dure 1h59 minutes. Le film Vivaldi et moi, eh bien, est passé du Concorde, donc maintenant au cinéma Villard, et il y a une séance aujourd'hui à 16h15. Alors, on nous signale que ce n'est pas un biopic, mais plutôt une histoire qui se passe pendant la période où Vivaldi a vécu. Alors, donc, dimanche à 16h15. Il y a le film Mortel Combat. De Simon Maïcode. Alors, les champions plébiscités par les fans, désormais secondés par Johnny Cage en personne, s'affrontent dans un tournoi ultime sans foi ni loi pour tenter de renverser le règne de Shao Kahn, un tyran qui menace l'existence même. De l'Artrem et de ses partisans. Alors, donc, dimanche 18h30, mardi 18h15. Et puis, alors, The New West, alors c'est mardi à 16h15. Tabata vit dans son ranch au cœur des Balkans, les grandes plaines du Dakota du Sud. Malgré des difficultés financières, elle accueille des adolescents rebelles et leur transmet sa passion pour les chevaux qu'elle dresse avec eux, leur enseignant la magie et la grâce du rodéo. Ensemble, ils réinventent l'Ouest américain. Un jour, un éleveur d'un comté voisin propose à Tabata de lui racheter son ranch. Durée du film, 1h37 minutes. C'est un film de Kate Bancroft. Donc, mardi à 16h15. Et puis, alors, vous le savez, comme chaque début de mois, il y a les films surprises. Alors, je sais que le film au cinéma Concorde, c'est lundi à 20h30. Et en principe, celui de Blénaud, ça sera mardi 2 juin à 20h30. C'est un film en VO. Ainsi que d'ailleurs au cinéma Concorde également, lundi. Alors, nous allons dans quelques instants parler des films du cinéma Concorde, mais je vous propose de retrouver Renaud Capuçon. Alors, c'est le premier extrait de son premier album de cinéma, et c'est Cinéma Paradiso de Ennio Morricone.

Voilà, très jolie musique. Donc, je rappelle Cinéma Paradiso, le film et la musique Andrea Ennio Morricone. Alors, donc, les films que vous pouvez voir au cinéma Concorde à Pont-à-Mousson. Donc, je vous ai dit qu'il y avait le film Surprise. On va le rappeler. Donc, c'est lundi à 20h30 en VO. Et après, alors, le film, donc ça, c'est deux films qui sont sortis mercredi. Il y a deux ou trois films. Et puis, vous avez des films qui sont aussi, qui datent de la semaine d'avant. Alors, on va commencer par L'Abandon. Alors, L'Abandon, c'est un film de Vincent Garanque avec Antoine Reinhardt. Durée du film 1h40, c'est un drame. Tout le monde connaît le nom de Samuel Paty, mais peu de gens connaissent réellement son histoire. Le 16 octobre 2020, Samuel Paty, professeur d'histoire-géographie, est assassiné à la sortie de son collège. À la lumière des enquêtes et des procès, ce film revient sur ses 11 derniers jours et l'engrenage qui a conduit à sa mort tragique. Très beau film. Donc, avec Antoine Reinhardt, durée 1h40. Alors, vous pouvez voir L'Abandon lundi à 15h15 et mardi à 20h30. Film pour le plaisir, de Raïm Kerissi, avec Alexandra Lamy et François Cluzet. Grand succès. Alors, durée 1h29, c'est une comédie. Fanny et Tom sont mariés et heureux depuis 20 ans. Mais un jour, un secret éclate. Fanny n'a jamais eu d'orgasme. Tom, ingénieur, décidé alors de relever un défi audacieux, créer l'objet qui révolutionnera le plaisir féminin. Ensemble, ils se lancent dans cette quête aussi déjantée qu'émouvante qui va transformer leur couple. Alors, ce film, vous pouvez le voir aujourd'hui à 15h15, lundi 13h30, 18h45 et mardi 15h45. Le film Cuba et Alaska. Alors, vous avez une séance spéciale le 7 juin à 15h30, donc dimanche prochain. Le film dure 1h33, c'est un documentaire. Emporté par leur énergie punk, le poignant journal de guerre de deux jeunes ukrainiennes, engagées depuis 4 ans comme secouristes sur le front et amies à la vie, à la mort. Donc, séance spéciale le 7 juin à 15h30. Petite pause musicale maintenant.

Vous aurez entendu la fin du film Narcisse et puis le générique du film Le cœur sur la main de Berthaud Mieux. Et nous reprenons la programmation du cinéma Concorde avec un film qui s'appelle Cocotte. Et oui, c'est pas la cocotte, hein, le surnom d'une poule que l'on nommait dans les années 20. Non, là, c'est vraiment une poule. Alors, c'est encore un film étranger, c'est en VO sous-titré. C'est un drame qui s'appelle donc Cocotte. À grand pouvoir, grande responsabilité. Mais si l'héroïne était une poule, échappée d'un élevage industriel, elle trouve refuge dans la cour d'un restaurant en ruine. Là, elle découvre l'amour, défie la loi du bec et se bat pour protéger ses œufs. Sa quête tendre et ironique résonne avec les combats silencieux et petits arrangements de la vie humaine. Alors, pour voir cette cocotte, cette poule, eh bien, aujourd'hui à 17h, lundi 17h et mardi 13h30. Le film The Criminal de David Mackenzie. Durée du film 1h37, c'est un film d'action, un thriller. La découverte d'une bombe non explosée de la Seconde Guerre mondiale dans un chantier de construction londonien provoque une évacuation massive, soit l'opportunité parfaite pour un hold-up. Pour voir ce film, eh bien, aujourd'hui à 18h45, mardi à 18h15, il y a le film Star Wars, qui continue sa promenade, de Jon Favreau, avec Pedro Pascal et Sigourney Weaver. Durée du film 2h12, c'est un film de science-fiction. La chute du maléfique empire galactique a précipité la dispersion des seigneurs de guerre impériaux à travers la galaxie. Alors, pour le voir, ce film, lundi à 15h45, mardi 15h45 et 20h30. Il y a toujours le film Le Diable s'habille en Prada de David Frankel avec Meryl Streep.

et Anne Hathaway, durée du film 1h59. Miranda, Andy, Emily et Nigel replongent dans l'univers impitoyable et glamour du magazine Runway et des rues new-yorkaises, où l'élégance est une arme redoutable. Alors, pour le voir, ce diable, eh bien, aujourd'hui à 18h30 et lundi 20h30. Il y a toujours La Vénus, ce film qui a ouvert le Festival de Cannes cette année. Un très beau film avec Gilles Lelouch, Pio Marmaille. Et cette Vénus, eh bien, vous pourrez voir le film lundi, donc demain 13h30. Et 18h15, et mardi à 18h15 également. Et puis aujourd'hui, dernière séance pour la semaine, je ne sais pas s'il sera reconduit, c'est Michael, bien sûr, le biopic de Michael Jackson, dimanche, aujourd'hui, donc à 16h. Alors je vous propose, non pas, parce que j'arrive pas à le trouver sur l'ordi, mais il doit en avoir. Mais je vais vous proposer une chanson des Jackson 5. Voilà, c'est la même famille. Et ensuite, on terminera cette petite séquence cinéma.

Voilà, c'était les Jackson 5. Alors, le cinéma Concorde vous propose à partir de mercredi Francesca et Giovanni, un film de Simona et Ricky Tognazzi, une histoire d'amour et de mafia. Et puis, toujours le 3 juin, Scary Movie, on a encore fait n'importe quoi. Voilà. Alors peut-être que les fans connaissent. Donc ça, c'est le 3 juin. Et puis, retour au collège, en présence du réalisateur Antoine Fromental. Durée du film 1h23. Alors, Sarah et Yasmine, élèves de 3e dans un collège de banlieue, risquent de passer devant le conseil de discipline. À quelques semaines de son départ en retraite, M. Comès, un principal pas comme les autres, a une décision difficile à prendre. Jeudi 11 juin à 18h, en présence du réalisateur, donc Antoine Fromental, retour au collège. Le jeudi 11 juin. Et puis donc, une séance spéciale avec le film documentaire Cuba et Alaska, en présence du réalisateur, le dimanche 7 juin à 15h30. Voilà. Et en présence de la secouriste Olek Sandra Lizistak, dit Alaska. Et puis, n'oubliez surtout pas la boutique du Cinéma Concorde qui vous accueille. Alors, il y a bien sûr les activités, je le rappelle, le lundi autour du piano chant avec Evelyne, les jeux de société, cartes et Scrabble mardi, et jeudi tricot. Et puis on fait un petit coucou à Marina, si elle nous écoute, on lui souhaite bien sûr une bonne fête parce que c'est là, elle a une petite fille, alors c'est une maman aussi, enfin une petite fille, une grande fille déjà. Donc on leur fait un coucou. Et Marina, eh bien vous la retrouvez vendredi de 14 à 15h pour son cours de danse. Séville. Voilà. Ben, je crois que j'ai tout dit. Et puis, en même temps, vous pouvez vous désaltérer. Vous prenez des glaces, il y a des boissons, il y a toujours des gâteaux. Voilà. Voilà, c'était votre séance de cinéma. Et on vous propose pour terminer cette séquence avec la musique du parrain. Et c'est toujours Renaud Capuçon. Le Bruxelles Philharmonique, dirigé par Stéphane Deneuve.

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Les frivolités parisiennes pour démarrer ce petit air. Il est 14h15 maintenant sur la pendule et on retrouve Dalida, Dalida, les enfants du Pirée.

Voilà, Dalida, cette belle chanson, Les enfants du Pirée. Alors, quelques petites infos tout au long de cette séquence. Le petit air. Alors, d'abord, le 7 juin prochain, marche santé nature de 8 h à 13 h au départ du club de l'amitié, boulevard Doriolle. 4 parcours, 3,5 km. Alors, elle sera accompagnée, encadrée, départ 10 heures, 7 km, 9 km et 13 km. Donc, 4 parcours pour tous les niveaux. Inscription sur place 5 euros, départ libre et accessible à tous. Petit déjeuner diététique offert. Animation, restauration et buvette sur place. Le petit truc en plus. Et vous pouvez réserver d'ailleurs au 06 52 70 98 72. 06 52 70 98 72. J'aime mon cœur, je participe. Et puis alors une tombola. Toutes les enveloppes sont gagnantes. Prix de l'enveloppe 2,50, 5 enveloppes pour 10 euros. Et on redonne donc, c'est le 7 juin, à partir de 8 h jusqu'à 14 h, au Club de l'Amitié à Pont-à-Mousson, boulevard Doriolle. Bouge ton cœur, prends soin de toi. Alors j'espère que vous serez nombreux à participer. Alors c'est organisé par la Fédération française de cardiologie. Un cœur qui va, la vie qui bat. Retrouvons maintenant une très belle jeune femme. Elle a, sa voix nous a enchantés quand on était gamin, puisque c'est elle qui a doublé la première version de Blanche-Neige. Et c'est Lucie Dolène. Alors, elle a été mariée avec un musicien, Moustache. Et on va l'écouter dans le mariage des poupées de Fernand Bonifay et Marino Marini. Tout de suite, le mariage des poupées. Voici Lucie Dolène.

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0: Alors, à l'instant, vous avez entendu la bicyclette Polka, et c'était Jean Tranchant en 62. Alors, je vais réessayer un autre titre du disque de Lucie Dolène. Et j'ai calé Caroline.
1: Je voudrais vous présenter ma petite guitare. C'est une très très gentille guitare, toute mignonne, toute fidèle. Et puis, elle a quelque chose de vraiment très très particulier. Elle parle. Si, si, elle parle. D'ailleurs, vous allez voir, je vais l'interroger pour vous. Ah, j'oubliais de vous dire qu'elle s'appelle Caroline. C'est très très important. On commence. Bonjour Caroline. En forme aujourd'hui? Oh, qu'est-ce que t'as fait hier soir? T'es encore sortie, hein? Avec qui es-tu sortie? Le petit banjo, je m'en doutais. Il t'a encore emmené dans sa grande voiture. Oh là là là là là là, mais il conduit trop vite, ce garçon. C'est pas prudent, ça. Il a été gentil avec toi. Gentil, gentil. Gentil, gentil, gentil, gentil, gentil, gentil, gentil. Je parie qu'il t'a fait la sérénade. Oh là là, il lui a fait le coup de la strada. Mais dis-moi, vous avez été sage, j'espère. Un baiser, c'est bien. Deux baisers. Trois baisers. Chut, nous ne sommes pas seuls, voyons. Bon, bon, et alors après? Après, qu'est-ce que vous avez fait? Vous êtes allé au cinéma, peut-être? Qu'est-ce que vous avez vu au cinéma? Un western, c'est parfait. Des Indiens avec des flèches, qu'est-ce qu'ils ont fait? Oh mon Dieu, ils ont attaqué un train. Il y a eu des coups de feu? Mais non, mais non. Mais non, il n'y avait pas de mitraillette à cette époque-là, écoute. Et à part la bagarre, qu'est-ce qui s'est passé? Raconte. Oui. Le shérif? Oh, shérif, mais rassure-toi, tout ça se termine toujours très bien. Et alors après, il t'a raccompagné chez toi? Vous avez fait une promenade au clair de lune? Oh, c'était une promenade au Spoutnik. Dis-moi, il y a eu quand même des mots d'amour. Des serments. Je t'aime. Tu m'aimes? Oh, alors on s'aime. Oh, c'était charmant, Caroline. Bonsoir.

charmant cette discussion avec des instruments de musique. Je pense que les enfants ont dû les reconnaître. Allez, on quitte donc le joli sourire de Lucie Dolan et on retrouve un duo maintenant, Arletty et Georges Hulmer, en 1959 avec l'orchestre Raymond Lepers. Voici « Viens, viens, Madeleine ».

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Alors, le 9 juin, deux spectacles. Alors, c'est à vous de choisir. Alors, d'abord, dans le cadre de Praticam, et là, les spectacles sont gratuits, ce sera à l'espace Montrichard, La Fonte des Mondes, commande du Conservatoire Musique et Danse Jean Vienner au compositeur Franck Nathan pour les 170 ans des Fonderies Saint-Gobain, PAM. C'est une fresque symphonique et lyrique qui retrace l'histoire des fonderies de Lorraine devenues Saint-Gobain, PAM, et de ceux qui en ont fait sa réussite. Il est question des ingénieurs qui ont fait jaillir l'eau et la vie dans les pays où tout n'était que poussière, permettant un vrai progrès social et une reconnaissance du savoir-faire lorrain sur les 5 continents. Donc, texte et musique Franck Nathan, sous la direction artistique d'Aline Dubuis-Figel. Alors, c'est apparemment tous les spectacles Praticam sont à 20h. Donc, ouverture des portes vers 19h30, je pense. Et l'autre spectacle, donc, c'est à 20h aussi, à l'espace Saint-Laurent. C'est Charlie on the Chocolate Factory, joué par les élèves de la classe de théâtre du Collège Jacques Marquette de Pont-à-Mousson. Bienvenue dans l'extraordinaire chocolaterie de Willy Wonka, directement inspirée du monde fantastique de Roald Dahl. Au fil de la visite, les personnages découvrent un univers aussi merveilleux que dangereux pour ceux qui ne respectent pas les règles. Deux enfants feront d'ailleurs les frais, les Oompa Loompa, malicieux et implacables, rythmeront l'histoire de leur intervention pleine d'humour. L'ensemble de la pièce est joué en anglais. Alors, il y a 13 élèves sur scène. Alors, ça dure une trentaine de minutes, mais la soirée aura des surprises qui suivront la pièce. Voilà, j'en dis pas plus, mais je pense qu'il y aura du monde pour les deux spectacles, car c'est deux spectacles différents, mais de qualité. Donc, c'est à vous de choisir. On en reparle, d'ailleurs je redonnerai les dates dimanche prochain. Il y a toujours la brocante du Kiwanis sur le boulevard de Riol aujourd'hui. Et puis on nous annonce donc le 14 juin prochain la fête du nautisme. Alors ce jour-là il n'y aura pas d'émission puisque une part de l'équipe de la radio sera sur le port à Pont-à-Mousson pour la journée. La brocante du Kiwanis, dont je l'ai annoncé, sur le boulevard aujourd'hui. Donc, et puis, on n'oublie pas, bien sûr, les musées, les expositions. Alors, le Faire en héritage, c'est toujours à l'abbaye des Prémontrés, ouvert de 10h à 18h, tous les jours. Et puis, exposition également, donc, au Musée du papier mâché, c'est tous les après-midi sauf le mardi, de 14h à 18h également. On continue en chanson. On était toujours à pied, à cheval ou à vélo dans la collection et compilation. Alors là, c'est Marie-Pierre Van Calment qui en a fait la compile en 2020. Alors, je vais vous proposer maintenant les gendarmes à pied, l'adjudant Gautry, avec orchestre et troupier comique. C'était en 1958.

les gendarmes à pied avec l'accent, l'adjudant Gaudry avec orchestre et troupier comique. C'était en 1958. On va écouter Émile, un duo père et fils. C'est la famille Genet à l'accordéon. Et puis ensuite, on repartira avec Georges Guettari, Annie Cordy, André Dassari, Lina Margie, André Claveau, toujours dans ce disque à pied, à cheval ou à vélo. Mais là, on danse avec la famille Genet.

Et donc, on enchaîne avec Georges Guettari, Toi mon cheval, avec l'orchestre Joe Moutet, qui l'a toujours accompagné d'ailleurs, Guettari, en 56, et Annie Cordy, en 53, La petite sonnette, avec l'orchestre Jacques-Henri Risse. Mais tout de suite, Georges Guettari, Toi mon cheval.

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Voilà, la petite sonnette, c'est tout sympa tout ça, là, Annie Cordy, c'était en 53 avec Jacques-Henri Risse. Allez, André Dassary, maintenant marchons mes amis, nous sommes en 60 avec Jean-Marc Cadier à l'orchestre et suivra Lina Margie, la carriole au pigeon avec l'orchestre Jean Faustin en 54, mais tout de suite André Dassary, marchons mes amis.

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Voilà, nous avons évoqué quelques chansons de ce disque à pied, à cheval ou à vélo. On va retrouver maintenant, vous allez retrouver, parce que je ne sais pas s'il faut dire on va ou vous allez, mais comme on écoute ensemble les mêmes chansons, ce n'est pas évident. Et pourtant, ça va faire plus de 33 ans que je fais de la radio, alors voilà. Mais on est ensemble, voilà. Et il est 15h sur la pendule de Radioactivité 96.5, votre radio Mussy-Fontaine. Le groupe ABBA maintenant, voulez-vous continuer la promenade en chanson avec nous ?

Alors, tout à l'heure, je vous ai parlé du parcours du chœur de dimanche 7 juin 2026, mais j'ai omis de vous dire qu'il y aurait le village du chœur. Alors, dans ce village, vous pourrez y voir diététicien, initiation aux gestes qui sauvent, prévention des maladies cardiovasculaires et de l'apnée du sommeil, dépistage HTA et diabète, vélo smoothie, photo souvenir Petit Caillou. Alors, donc, je pense que c'est l'association Petit Caillou qui s'occupera des photos souvenirs, démonstration de foot en marchant et sophrologie. Voilà, plus la tombola que je vous ai annoncé tout à l'heure. Voilà pour ce village du cœur. Alors, donc, c'est dimanche 7 juin 2026, à partir de 8h jusqu'à 13h, vous pourrez choisir vos départs. Et il y aura le départ à 10h pour la marche de 3,5 km, accompagné et encadré. Voilà, sinon c'est 7, 9 km et 13 km. Et on n'oublie pas la tombola, donc toutes les enveloppes sont gagnantes. Prix de l'enveloppe de 50, 5 enveloppes pour 10 euros. Et sinon, donc, l'entrée pour la marche du cœur, c'est 5 euros. J'ai vu ça quelque part, oui. Inscription sur place, 5 euros. Voilà. C'est un don participatif, mais quand on est beaucoup, ça fait beaucoup d'argent pour aider la cause de la cardiologie, la Fédération française de cardiologie. Alors, on va danser maintenant avec la musique de Leonard Bernstein, le mambo extrait des danses symphoniques de West Side Story. C'est le Sinfonia Varsovia, dirigé par Robert Trevino. Et tout à l'heure, bien sûr, dans la programmation lyrique de Nancy, on parlera également de ce compositeur, puisque pour les fêtes de fin d'année, il y aura le Candide, tiré de Candide de Voltaire, donc le Candide de Bernstein. Cette belle opéra qu'on dit aussi opérette, qu'on dit aussi comédie musicale, enfin il y a un peu de tout. Mais tout de suite, donc, la musique de West Side Story, donc le Mambo.

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1: Voilà, et on enchaîne tout de suite avec C'est ma vie, et on retrouve Adamo.

0: Voilà, Adamo, c'est ma vie. Alors, là, votre menu gourmand en chanson. Alors, j'ai vu le repas maintenant, ça y est, on va attaquer les desserts si vous êtes à table. Et oui, alors, on gardera pour les places allées pour une émission matinale, si j'ai l'occasion de pouvoir revenir un matin, un dimanche matin. Mais pour l'instant, donc, comme dessert, je vous propose d'abord Baba au rhum avec Annie Cordy. Nous sommes en 1960. Ensuite, une salade de fruits proposée par Luis Mariano en 59 avec Jacques-Henri Riss. Et une glace au soleil avec Lynn Renault avec les Fingers en 62. Allez, tout de suite, donc Baba au rhum, Annie Cordy.
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une chanson qu'on va offrir à Magali, parce qu'elle en fait, elle ne les compte plus. Les crêpes, eh bien, et hop, les crêpes. Voici Andrex avec l'orchestre Jacques-Henri Risse. Nous sommes en 58. Ah, qu'est-ce que c'est bon, les crêpes.

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Changement de génération, on va retrouver maintenant tout simplement Valentina avec sa chanson J'imagine.

Tiré de l'album Nana au cœur de Lama, c'était Dit au temps qui passe, c'était bien sûr Nana Mouskouri. La danse des fermiers maintenant.

0: Eh oui, Mireille, c'est tiré du disque Le Bonheur en chanson, Mireille Mathieu. Et puisqu'elle parle de Mireille dans la chanson, eh bien, Mireille sera au programme de l'Opéra de Marseille cette saison. Très joli opéra, bon, qui finit mal, malheureusement, comme beaucoup d'opéras, mais voilà. Et là, c'est un album qu'on pourra reprendre parce qu'il y a de très belles chansons et on aime beaucoup Mireille Mathieu. Allez, on poursuit avec, eh ben, tenez, ceci, par exemple.
1: Après la pop musique et les Martin Circus, voici maintenant le charme et la poésie qui sont représentés tous deux, le charme et la poésie, par un jeune qui a beaucoup de talent, qu'il s'appelle Alain Chamfort et il chante Dans les ruisseaux. Alain Chamfort.

0: Mademoiselle Rococo.
1: C'était Alain Rio tiré de son album Mademoiselle Rococo. On retrouve Poupée de cire, Poupée de son avec France Gall.

Il est 15h pratiquement 50 sur la pendule de radioactivité, toujours 96.5, votre radio Musipontaine. Dans une dizaine de minutes, votre émission lyrique. On continue avec deux extraits d'une compilation sur le thème de nos fidèles compagnons en chanson. Alors, d'abord, Toutou. Alors, tout pour Toutou. Vous allez entendre Henri Jeunesse, chanson de 1960, et le tango du chat par Georgette Plana, avec Roger Samin, c'est en 62. Alors d'abord, tout pour Toutou, Henri Jeunesse.

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0: 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Et tout de suite, la grande Zoa, c'est Régine.
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0: Un extrait de la comédie musicale Cabaret. Et ça a été enregistré là le 13-14 décembre 2006 aux Folies Bergère. Mais en ce moment, il y a une nouvelle version avec Chem au Casino de Paris. Alors, on va écouter l'extrait qui s'appelle Le plus merveilleux des bonheurs.
1: Je pense que les gens sont les gens. Je pense vraiment, Cliff, pas toi. Je ne crois pas qu'il devrait avoir à se justifier. Par exemple, si je peins mes ongles en vert, il m'arrive vraiment de les peindre en vert. Eh bien, si quelqu'un me demande pourquoi, je réponds, je trouve ça joli. Je trouve ça joli, je réponds. Alors si un jour quelqu'un te pose des questions à notre sujet, tu as deux possibilités. Tu peux soit dire « Oh oui, c'est vrai, nous vivons dans le péché, c'est délicieux !» Ou tu peux simplement dire la vérité et répondre «

0: Sally, c'est juste que je ne peux pas me permettre. 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

Deux extraits de Cabaret, la comédie musicale. Et on va danser avant la... Eh oui, on l'a dépassé, mais on va danser quand même avant le générique de votre émission classique. On retrouve la famille Jeunet.

0: C'était la polka des barriques de bière.
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Et on va commencer par un extrait du disque Un mois d'émotion musicale. C'est bien sûr les Diapasons d'or du mois de juin. Votre magazine Diapason est sorti et on rend hommage à Leonard Bernstein avec un long article. On parle aussi de Tchaïkovski, de Weber, du piano à quatre mains, également en 10 albums. Et toujours des dates de spectacle à venir. Et on va vous faire entendre, alors c'est les scènes d'enfant numéro 1 à 4 de Schumann avec Arkady Volodos au piano, c'est chez Sony. Vous allez retrouver au tout début cette petite musique, je suis sûr que vous connaissez.

Voilà, c'est très joli au piano, donc les scènes d'enfants numéro 3, 1 à 4. Arkady Volodos au piano, c'est chez Sony. Et donc, c'est un mois d'émotion musicale que vous avez un disque, plus le disque cadeau avec votre magazine Diapason chez votre magasin de journaux. On passe au. Alors là, je fais tout en direct parce que le lecteur du haut a chauffé. J'ai peur que ça s'arrête en milieu. Alors, on va passer aux Noces de Figaro maintenant de Mozart. Deux représentations exceptionnelles à l'Odéon de Marseille. Avant la représentation de la saison, on l'a présentée, ça sera Rigoletto, bien sûr, à l'Opéra. Mais là, c'est au théâtre de l'Odéon, c'est les 4 et 5 juin prochains, les Noces de Figaro, donc. Et on va écouter la fameuse mélodie de Chérubin. Alors, je vais vous le dire en français, mon cœur soupire.

Et on va rester à Marseille, puisque c'est à Marseille que fut créée en 1902 la Belle au bois dormant de Charles Silver. Je vous avais promis de vous passer le final du premier acte. Donc on en est toujours au défilé des fées auprès de l'enfant que l'on va baptiser. Et il y aura l'entrée de la fée Urgelle, donc la mauvaise, qui va donner le... donc c'est la méchante fée et qui finira la scène du prologue. Alors, je vais vous faire entendre, donc, ça commence la scène des dons. À ton appel qui nous convie, la fée Primevère, la reine et le roi.

À ton appel qui nous convie avec empressement au roi, nous répondons, apportant à l'enfant les plus beaux de nos dons pour que notre filleule ait une douce vie.

La noblesse et la majesté d'une telle splendeur pareront son visage que malgré soi, chacun sur son passage acclamera sa royauté. De son esprit subtil et sage, chacun, en lui rendant hommage, vantera la prudence et la sagacité.

Son cœur sera sensible et prompt à l'indulgence. Le baume de la charité calmera par ses mains les maux de l'indigence, et tous les malheureux béniront sa bonté. Dans le tourbillon des joyeuses fêtes, elle dansera d'un pied si léger qu'on croira voir dans l'air un oiseau voltiger, et sa grâce fera tourner toutes les têtes.

La fin du prologue de La Belle au bois dormant de Charles Silver. À l'instant, c'est votre émission lyrique. Et voici la deuxième partie de la, on va dire, de la première partie, puisque nous allons vous présenter maintenant la saison 2026-2027 de l'Opéra National de Lorraine. Et on commence avec l'ouverture de Candide, avec un très bel enregistrement, mais qui existait à l'époque sur cassette audio. Et on peut retrouver d'ailleurs maintenant les CD. Alors tout de suite, donc l'ouverture de Candide.

Voilà, vous pouvez trouver des extraits sur YouTube. Y a un air célèbre qui est chanté dans des récitals. Je l'avais par Nathalie Dessay, mais impossible de retrouver l'extrait. Donc, et puis là, le travail avec le YouTube, avec téléphone, c'est pas évident ici. Mais je rechercherai à l'occasion et je préparerai l'extrait pour vous le présenter au mois d'octobre. Alors donc, belle saison sur le thème « Quelque part où poser sa tête ». Alors, naturellement, des activités tout autour des opéras, comme d'habitude, les concerts à la salle Poirel. Il y a également 3 programmes de danse avec la compagnie donc de danse de Nancy. Et puis, également, comme tous les ans, le dîner de gala organisé. Mais aujourd'hui, donc, je vais vous présenter les quelques titres. Et surtout, donc, il y a 6 titres. Alors, on va d'abord pouvoir voir Othello. Othello, c'est un grand Verdi. Alors, la première aura lieu le 26 septembre. Et puis, il faudra attendre donc le mois de décembre, les fêtes, pour voir Candide de Bernstein. Il y aura un vaisseau fantôme de Wagner. Alors, ce sera vers le 30 janvier. Également, il y aura ces contes. Alors, les contes de Perrault de Félix Fourdrin. Ça a déjà été joué. Donc, on aura le bonheur de voir dans la fosse, comme je vous l'ai dit ce matin, l'orchestre des frivolités parisiennes et les chœurs, puisqu'ils viendront de Reims. Et Reims recevra un spectacle de l'Opéra National de Lorraine. Alors, dans ces contes, eh bien, on retrouve des personnages que vous connaissez, Cendrillon, le petit pousset, Peau d'âne, le chat botté ou la belle au bois dormant, qui se répondent dans un récit en mouvement, traversé par la magie, le burlesque et l'art des métamorphoses. La partition de Félix Fourdrin, souple, colorée et très théâtrale, avance avec un vrai sens du plateau, jonglant avec les dialogues et les numéros musicaux, tandis que Valérie Le Sort, et oui, de la comédie française, en révèle toute la fantaisie à travers un univers de livres animés fait de silhouettes, de masques, de marionnettes et d'images délicatement découpées. Et c'est Dylan Corlet qui dirigera l'orchestre et le chœur des frivolités parisiennes qui redonne vie à cette rareté du début du XXe siècle. ...2h20 avec entracte, spectacle bien sûr en français. Et là, il n'y aura malheureusement que 2 dates, le samedi 13 à 17h et le dimanche 14 à 15h. Voilà, donc, comme c'est pour tout public, les parents ou les grands-parents pourront emmener les enfants. Alors, c'est à partir de 8 ans, voilà. Et puis ensuite, un contemporain qui s'appelle Brodeck... qui sera joué à partir du 14 mars. Et la saison se terminera avec le Turc en Italie, première vers le 20 juin. Et la dernière, d'ailleurs, aura lieu le 26 juin, le 26 juin 27. Et il y aura la représentation à 17h. C'est une bonne idée, ça a déjà été fait, et il y a eu beaucoup, beaucoup, beaucoup de monde à cette représentation, et ça tombe pile poil pour mes 70 ans. Voilà, ça sera un beau cadeau
Donc, on aura vu la générale, pourquoi pas revoir avec un ou deux invités pour cet anniversaire. Mais nous allons évoquer, bien sûr, en musique et en chanson, en air, cette saison, avec d'abord le chœur le chœur des fileuses du vaisseau fantôme, avec le chœur de l'Opéra de Vienne.

Alors, je vous ai parlé donc des contes de Perrault. Alors, voici La Belle au bois dormant avec l'enregistrement des contes de Bob et Bobette de l'époque. Donc, on va situer les enregistrements dans les années 50, 40-50.

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1: 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Quelle idée!
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0: Que voulez-vous dire?
1: Mais rien, princesse.
0: Si, vous me cachez quelque chose. Oh, que je suis malheureuse d'être toujours traitée comme une petite fille.
1: Princesse, je vous en prie, séchez vos yeux.
0: Je veux bien, mais à la condition, c'est que vous allez dissiper le mystère qui semble planer sur moi. Je ne le répéterai à personne. Allons, je tourne mon rouet et je vous écoute.
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0: qu'a-t-il?
1: Je me suis piqué avec mon fuseau.
0: Ciel, au secours, sire!
2: Comment ma fille se meurt? Et je vois une coude de sang perler à son doigt. Mon enfant, ouvre les yeux, c'est moi ton père.
1: C'est ta mère!
2: Malédiction! La fée Carabosse se venge. Oh là, mes sonneurs de trompe, faites du bruit pour chasser le sommeil loin de ses murailles. Oh là, faites du bruit! Plus fort! Je ne vois plus, mes yeux se ferment malgré moi, dame Ermengarde.
1: Sire, je tombe de fatigue.
3: Sire, mes joues sont en bois, je ne peux plus souffler.
2: Jusqu'à la pendule qui s'endort. 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
4: Voilà, c'était la première partie du conte de Bob et Bobette, donc La Belle au bois dormant. Alors, pour Candide, spectacle pour les fêtes, eh bien, la première aura lieu le mardi 15 à 20h. Et à 20h, il y aura également le jeudi 17, vendredi 18 et le mardi 22 à 20h. Et il y aura à 15h la matinée du dimanche 20. Et tout ça, donc, au mois de décembre. Alors, on va écouter « Bon voyage », c'est tiré de « Candide ».

de Véronique de Messager avec le trio, eh oui, le trio Musette de Paris pour ouvrir donc la partie plus légère. Et vous allez retrouver des extraits donc de Frivol Club avec l'orchestre des frivolités parisiennes. Et puis il y aura également des documents rares avec Philippe Fargue, Henri Bedex, et on terminera avec le duo leur esquisse filmée chez les Carpentiers avec Nana Mouskouri et Serge Lama. Alors, quelques extraits donc de cet album Frivol Club, et on commence avec un petit quelque chose de l'opérette du théâtre de nous Lulu, qui a été créée en 1927. Un petit quelque chose de Philippe Parès et Georges Van Paris pour la

Alors, les voix que vous allez entendre, eh bien, c'est Philippe Brocard, Sandrine Buenda, Vincent Eden, qui a mené au nu la comédie musicale Frankenstein Jr.

mot sur les frivolités parisiennes. En 2012, les musiciens Benjamin L. Harbi et Mathieu Frano imaginent une compagnie au service du répertoire lyrique léger français. Les frivolités parisiennes, une compagnie où s'embrasse chant, théâtre et danse de l'opéra comique au music hall. Formé autour d'un orchestre de chambre, les frivolités s'entourent de chanteurs, de chefs d'orchestre, metteurs en scène et musicologues spécialisés. Chaque saison, les frivolités parisiennes produisent des créations et des recréations inédites, réalisent des enregistrements discographiques, forment de jeunes chanteurs à l'interprétation du répertoire et mènent des actions pédagogiques d'envergure auprès du jeune public. La compagnie des frivolités parisiennes est artiste associée à la Fondation Singer Polignac et en résidence au Théâtre Impérial de Compiègne. Et il dirige maintenant le Théâtre de Reims, où il y a toujours de très belles saisons, mais dans ces saisons, il y a des ouvrages très légers qui passent et qui vont dans d'autres théâtres, dont ces contes qui ont déjà tourné et que vous pourrez peut-être aller voir à Nancy. Allez, on continue ce beau programme avec ce disque Frivol Club. Maintenant, c'est un air que vous connaissez, c'est Avec les anges, Marguerite Monod, tiré de la comédie musicale du théâtre Gramont, Irma la Douce. Ça a été créé en 1956. L'orchestration est signée Mathieu Michard.

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Les frivolités parisiennes de Raoul Moretti, de l'opérette des bouffes parisiens Simone est comme ça, en 1937, orchestration de Matthew Michard, voici.

Alors, avant de continuer, une petite info. Le 10 juin prochain, à 19h, au NEC de Marly, c'est une grande salle de spectacle, eh bien, aura lieu la présentation de la saison 26-27 de l'opéra de Metz, Hors les murs. Voilà, donc la petite info, le 10 juin prochain à 19h. On va retrouver un extrait de la mascotte avec Henri Bedex. Là aussi,

Henri Bedex, un extrait de la mascotte d'Edmond Audran. Dernier extrait tiré de ce disque, donc des frivolités parisiennes. Je vous rappelle les artistes avec qui chantent Philippe Brocard, Sandrine Buenda, Vincent Eden et Léo Vanni Prode. Et là, c'est un extrait de l'opérette des Bouffes parisiens et de Moïse Simons, Toi, c'est moi, qui date de 1934. L'orchestration est signée Antoine Lefort. Voici Adieu Paris.

l'opérette des Bouffes Parisiens, Toi c'est moi, l'orchestration Antoine Lefort, et c'est la musique signée de Moïse Simons. Et avant de terminer avec donc un extrait des Carpentiers avec leur esquisse avec Nana Mouskouri et Serge Lama, un petit extrait, là, une archive aussi, donc filmée sur le vif, c'est un extrait de À la Jamaïque de Francis Lopez, où l'on va retrouver le premier air du personnage joué par Jeannette Batty dans la version de la Renaissance. Et À la Jamaïque sera donc joué, comme je vous l'avais annoncé, à la Malou-les-Bains cette année, donc pendant le festival, la saison du festival. Alors tout de suite, on retrouve Jeannette Batty.

0: La Veuve Joyeuse qui sera aussi cette saison à La Malou les Bains. Et maintenant, place à Bulle.
1: On poursuit l'après-midi avec un pêle-mêle de chansons dans la rubrique Un petit air.

Michel et Claude Genêt qui reprennent la dernière partie donc de cet après-midi. Ça passe très très vite, il est 17h25, on a encore, vous allez retrouver encore Claude François, il y aura Dave et puis Frédéric François également. On retrouve tout de suite un extrait de l'album « Le bonheur en chanson » de Mireille Mathieu, « Chante pour le soleil ».

un extrait maintenant de la comédie musicale Notre-Dame de Paris d'après l'œuvre de Victor Hugo, un spectacle musical de Luc Plamondon et Richard Cocciante, live Mogador 2001, et le titre s'appelle « Beau comme le soleil ».

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0: Deux extraits de la comédie musicale à l'instant, donc Notre-Dame de Paris. Et un petit peu de rire avant encore de retrouver Dave, et puis ce sera votre émission télévision. On va retrouver Pierre Rep. Alors, vous vous souvenez surtout de l'histoire de la recette des crêpes, mais là, eh bien, le titre du sketch, Un fin 10 heures, ça date de 1955. Voici Pierre Rep.
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0: Bon, ben, il n'y a pas de quoi, y a plus quoi à faire. Il est réchauffé, le... Donc, on va jouer avec l'ordi et puis... Alors, le numéro. Alors, c'était le numéro 16.
1: 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Allez. Ah. Vous ne croiriez pas que ça m'a fait rater mon second mariage il n'y a pas longtemps. C'est d'après Dimi. C'est à Mrédipi. C'est à... tout à l'heure. Pourtant, je lui donne ma parole d'honneur que ma fiancée était molle deux fois. Ma fiancée était vraiment molle, folle de moi. Et moi, j'en suis encore à Mouferou. À Roume fou. À Roume... à Rouf... amoureux mou. Ah, ça y est tout de même. De fou. Ah non, il n'y a rien à faire, je vous assure, je ne sais plus, on m'a dit, il faut voir un docteur, vous ne pouvez pas rester, j'en ai vu trois. Trois spéliacistes de la parole, trois charlatans. Des suppotisoires qui voulaient me faire mettre le troisième. Aucun rapport, des utopisoires, des vous savez, des petites torpilles. Vous savez, à mettre dans les 10 secondes avant d'entrer en scène. Ça, c'était pratique. On m'annonçait, alors moi, j'étais en train de... J'en ai mis qu'une fois. Vous saviez ce que ça pouvait m'empicader, que ça pouvait m'endipaquer, m'ennuyer. Mais je ne m'étais pas laissé abattre. J'avais mis une... Une belle paire de pango, une belle guerre de pango, une belle... Je m'étais ganté pour qu'on ne voit pas si j'avais les seins mâles, les mains sales. Alors j'arrive chez les parents de ma fiancée, de ma fiancée, des gens très bien, enfin, surtout chez sa mère, rue Casse-Pied. En face de la gare, pas loin. Enfin, j'arrive, je sonne, alors Ballonne vient vroomir, viens m'ouvrir avec bassine. Avec bassine, bref. Enfin, après les présentations, et après les arrêtis pif, le pastis, on se met à table. Là, ça n'allait pas trop mal. J'avais la bouche pleine. Surtout, c'était du homard. Il y avait du hocard à la rémimène, du homard à la kérimène, du homard à la russe. Enfin, ça n'allait pas trop mal si, par malheur, on n'avait pas apporté de la salade. C'était de la richoua quasi frais, justement. Alors, vous voyez, la ricochi fraisée, la fricorie gercée, la laitue. La laitue, mais frisée. Alors, vous me voyez, entre... Alors, au dessert, après les desserts, je l'emmène à Padlou, j'emmène ma siffrier, j'emmène Bassine. Donc... Sabine. Oui. Oh, bon, pour un mot. J'emmène Sabine dans la fièce du pont. Dans la fièce du pont, vous me faites tromper. Dans la fesse du pion. De tout au fond, je me rappellerai toute ma vie. Je lui dis, mademoiselle, si on s'asseyait tous les deux là, au foin du queue, au coin du feu. Elle me dit, je veux bien, mais où? J'avais pas remarqué qu'il y avait qu'une chaise ou un bidon. Ou un bidon, un divan. Je ne sais pas choisir. Enfin, finalement, je lui dis, tout fond cul. Je lui dis, foutons. Non, je lui ai pas dit ça, je vous assure que je... Non, je lui ai dit, tout confus. Asseyons-nous sur le là. Et on s'assied tous les deux l'un près de l'autre. Je lui parle des petits oiseaux, je lui parle de notre mariage. Puis d'un coup, j'ai senti que c'était le moment ou jamais de lui dire le petit compliment qui me ferait tout pardonner. Elle était contre moi déjà, avec sa petite bouche si bien dessinée. Je lui dis, mademoiselle, je vous aime parce que vous avez la couche en beurre, vous êtes véreuse. Oh, ça a été le coup bête. 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

Alors, première chose, pas d'enfant de la télé ce soir, puisqu'il y a Roland Garros qui... Alors, les images, on les a sur la 2, après ça passe sur la 3, et de la 3, ça passe sur la 4. Alors, les programmes annoncés sur France 4 sont annulés, puisque c'est France 4 qui retransmet Roland Garros. Donc, pas de théâtre ce soir. Alors, ma sélection dans ce magazine, alors c'est Lara Fabian qui illumine ce télé 7 jours qui va donc du 30 mai au 5 juin, avec un article sur Hugo décrypte le renouveau du journalisme. Et puis il y a des vacances en mobilhome à gagner également. Il y avait hier soir la finale de The Voice sur TF1. Et Lara Fabian, c'est le goût de la transmission. Alors, mon choix, d'abord ce soir, eh bien, M6 propose à 21h10 Capital avec Camping Car et Center Park, enquête sur les champions des vacances au Grand Air. France 3, c'est toujours le policier étranger. Alors, c'est toujours en ce moment la série qui se passe en Sicile. Et c'est Vanina. Et toujours, bien sûr, Roland Garros. Lundi 1er juin, TF1 propose à 21h10 le 5e et 6e épisode de sa saga Fin d'été 36. Avec toujours cette belle distribution. Mardi 2 juin, France 2 propose à 21h10 « Laissez-vous guider dans le Paris des années folles ». Stéphane Bern, Laurent Deutsch à la présentation. C'est un très beau programme, un très beau magazine. Mercredi 3 juin, à 21h10, sur France 2, « L'or bleu ». 5 et 6 sur 8, toujours avec Tom Leb. On fait la petite pause, on va vous faire entendre un générique de la télé.

Alors, jeudi, eh bien, on sera le 4 juin à 21h10 sur France 3, le mort de la plage de Claude Michel Rome avec Claire Borotra et Claire Chazal ainsi que Michel Jonas. Vendredi 5 juin, France 2 propose à 21h10 Haute Saison. Eh oui, ça a démarré. Saison 1, 3 et 4 sur 6 avec Vinnie Dargaud et Antoine Duléry, ainsi que de jeunes artistes, comédiens. Cette série est formidable. Je l'avais regardée déjà, j'avais regardé 3 épisodes avant la première pour me faire un jugement, mais c'est très très bien. Puis ça se passe en plus au Pays Basque. Voilà donc Haute Saison avec Vinnie Dargaud qui crève l'écran. Et TF1 propose Max Singer. Alors c'est grandiose. J'ai regardé.

puis il y a l'enquête, et puis bien souvent des bis-bis entre père et fille, ou alors là hier c'était entre mère et fille. Et voilà, donc, mais c'est toujours très agréable à regarder. Voilà pour mes choix de télévision. On va terminer cette séquence avec la musique d'une série qui s'appelait Le Jeune Fabre.

C'était en 1973. Alors, on a parlé de Lara Fabian. On va l'écouter dans Alléluia.

C'était Lara Fabian, elle a de la voix, elle est belle comme un cœur. Et elle a donc des belles chansons. Alors le programme, vous le connaissez, donc vous allez retrouver bien sûr Johan, Franck pour leur matinée avec toutes les séquences que vous connaissez. Le nouveau disque Mystère à 9h, donc deux titres par jour, du lundi au vendredi. Et puis, les contes de Dorine, mercredi à 11h10. La country d'Annie, c'est le jeudi de 19h à 20h. Les après-midi sont assurés par Bulle de 14h à 18h, avec le rendez-vous du vendredi avec Léa. Et puis mardi, bien sûr, avec Sylvain également. Le samedi et le dimanche matin, c'est l'accordéon. Vous retrouverez Alain de 8h30 à 10h dimanche avec l'émission portugaise. Toujours plein d'entrain le matin, comme ça, ça nous égaye bien. Et puis, alors, dimanche prochain... Donc, je vais voir les collègues cette semaine. On fera le point où vous retrouverez Bernadette et Annick dimanche prochain. Ou si ça peut leur rendre service, je veux bien prendre le relais de 10h à midi, comme aujourd'hui. Et puis, l'après-midi, bien sûr, ce sera de 13h30 à 18h. Sinon, si elles sont là le matin, donc je reprendrai à 14h. Jusqu'à 18h. Et pas d'émission dans 15 jours, puisque ce sera la fête du nautisme qui se passera au port à Pont-à-Mousson toute la journée avec toute l'équipe de Radioactivité. Je vais vous souhaiter à toutes et à tous une excellente soirée, une très très belle semaine. Il fera moins chaud, ça va être respirable. Et... là, on termine aujourd'hui avec Frédéric François et bien sûr la voix de Dominique et puis le grand final que vous connaissez de chaque dimanche. À très bientôt, portez-vous bien, je vous embrasse et tout de suite Frédéric François pour terminer cet après-midi.

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